0: soirée ce soir.
1: Moi aussi.
0: Bonne soirée ce soir. After ce soir.
1: Ouais.